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tous les soirs. Je vous jure, tous les soirs, je me plante, et pas dans la même chanson en plus. C'est l'enfer. Je suis vieux. Moi aussi. Peut-être. Pardonnez, je vais la recommencer si vous voulez bien, d'accord ? Merci.

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